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1: Ils reviennent de loin. On les appelle messagers de l'espoir. 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
1: Merci. Bonjour tout le monde. Comment vous êtes? Je dis, c'est samedi. Moi, le soleil là, je suis sorti, mais quand il a plu, mais il a prêté quand même. C'était nous passer un bon week-end. Bonjour, PDG Georges Dubon. Salut, Madame Antoine. Salut, et camarade Erlan, sous bord là pour nous. 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Et nous saluons Makati. 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Nous saluons Consul Bondé, nous saluons Magistrat Cubens et nous saluons tout staff là qui n'a pas cette studio. Mamie Mimose, nous saluons, comment nous y est. 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Il y a compliqué. Jeudi, nous prenons la Tibonite et Gonaïve. 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Comment y est bienvenu sur Radio Petit Caille Montréal?
2: Bonjour, c'est un plaisir pour moi pour participer à l'émission que j'ai dit une très grande écoute que j'espérais que n'a pas arrivé à toucher Assam Haïtien qui est dans la diaspora, surtout le monde latibonite et particulièrement le monde Gonaïve, et avec objectif principal et une mission citoyenne et nationale que pour nous prendre conscience de insignifiance que communauté internationale 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
2: 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Nous avons dit que aujourd'hui, business presque impossible dans la Tibonite parce que au grand des coûts de fonctionnement qui sont élevés par rapport à transport là, pour qu'à bon exemple, enveloppe numéro 10, enveloppe ordinaire que nous connaissons. Donc, pour le sortir Port-au-Prince, pour livrer Gonaïve, pour le sortir Gonaïve, pour livrer Port-au-Prince, on a payé 3000 gouttes, c'est-à-dire 600 dollars haïtiens, qui t'a fait, je dirais, environ 25 dollars américains. Donc, pas parler pour fret, pas parler pour marchandises. Donc, ensuite que. La Tibonite a vu une crise spéciale et c'est là son bagage qui est monté à, disons, 6 ans. Parce que le problème insécurité dans la Tibonite a commencé par des captures de monde, de machines, à peu près plus qu'un an avant Jovenel assassiné, malheureusement. Donc, depuis l'ESA, la situation est venue très fragilisée. 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Donc, nous une situation extrêmement difficile pour la circulation des biens et même du monde. Nos situations pareilles, pour que j'aime donc approche d'un gouvernement quelconque pour qu'à permettre nous de faire face à cette situation. En principe, nous sommes pays côtier. Nous gagnons en 20 kilomètres sur le rivage que tu as utilisé. Donc, flotte maritime, le transport maritime, sont bagages qui sont liés dans le moment ça. Mais quelques tentatives pour essayer de vous faire ou pour tomber sous un obstacle. Qui obstacle, c'est obstacle côté. C'est obstacle siphon, même pas de siphon, c'est Port-au-Prince qui va absorber toute bagaille. Au grand groupe qui est dans le secteur des affaires à Port-au-Prince, que moi-même, parlé au secteur privé, moi, le secteur privatif qui veut toute bagaille, pour nous, pour priver tout le monde de toute bagaille, qui fait que nous pas qu'à arriver à faire. D'abord, où il y a deux familles économiques qui ont gouvernement même pour le contrôle pour qu'on arrive là qui a abandonné. Nous-mêmes, que l'association des entrepreneurs de la Tivoli, nous avons fait effort, fait des propositions pour que qui mode de gestion participative qui va être fait avec l'État pour nous arriver à moderniser le pôle autour du pôle construit un espace industriel ou portuaire. Donc, c'est extrêmement difficile parce que nous gagnons des directeurs, des ministres qui dépendent de familles sérieuses, ils n'ont pas fait rien dans le sens de l'intérêt général, ils ont fait dans le sens intérêt famille économique sérieux. Donc, situation extrêmement compliquée et visuelle à cela. Que n'a subi du bagne général en tant qu'haïtien, on sort de théorie de l'insignifiance qui prend origine du Canada avec cette affaire de corps groupe. C'est une théorie de l'insignifiance, c'est que bien qu'ils ont estimé que nous ne pouvons rien, nous ne pouvons pas faire rien. Donc, c'est eux pour décider tout bagaille pour nous et venir jouer dans le fait que nous gagnons une classe politique. Des groupements politiques plutôt qui va même qu'à appréhender des problèmes qui a chita à flatter la communauté nationale là pour être capable au pouvoir et qui fait que nous arrivons là dans la situation que nous sommes là aujourd'hui côté où gagnons un premier ministre qui dans une situation extra-légale qui respirer et recevoir l'ordre simplement de l'ambassade américaine. Mais dans la situation que nous disons, qui fait que non seulement l'insécurité a validé, mais lui servit aussi de prétexte pour garder le pouvoir, lui servit de prétexte pour justifier certaines opérations de communauté internationale là. Après, on apprend que chaque fois que, par exemple, nous renouvelons un mandat force internationale qui est en Haïti, ou bien pour renouveler un mandat bidien qui est en Haïti, ou un insécurité monte d'écran. Donc, il y a une corrélation entre insécurité et stratégie cynique humaine. Déshumanisante des communautés internationales là à mener en Haïti. Bon, il est que du temps que nous-mêmes, pour nous réagir et réagir avec dit que pour nous mettre en commun toutes les ressources que nous gagnons indistinctement de toute forme de ségrégation.
1: D'accord. Si nous tendons là, M. Auguste, nous sommes des hommes d'affaires qui plaignent pour la situation. Et l'autre monde, par exemple, commerçant, Mme Sarah, qui a souffert dans toutes les places, tout marché, comment ils ont même vu la situation? 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Est-ce que nous parlé avec eux? Est-ce que nous sentons le problème y a vécu dans tout?
2: Nous, particulièrement au niveau association des entrepreneurs d'entrepreneurs, nous avons couloir de communication, ça va bien. Et nous-mêmes avons envisagé une série de solutions pour permettre de contenir les difficultés. Première solution que nous envisageons, c'est d'abord relancer comment aider à relancer la production agricole locale et régionale, la MD locale au niveau de Gonaïve, régionale au niveau du département. Donc là, il y a tout un travail que, pour nous faire, pour nous responsabiliser, pour nous autonomiser autour, pour nous devenir autonome. Parce que le travail qui fait, le travail institué qui fait en Haïti, avec ONG qui crée une culture de dépendance carbone. Donc, mon affaire agriculture, je l'apprécie, je vais te dire, agriculture d'affaires à son piste que lié. Nous avons c'est un candidat ou bien un ONG pour qui apporte un grève à nous. Alors que bon somme de bagaille que nous avons fait en ce moment. Donc, c'est pour nous comprendre tout que les patelés pour le problème d'irrigation, alors à quelques mètres en bataille, nous avons fait article là, l'eau a passé et essayé de capter. Donc, c'est toute une révolution mentale que nous avons essayé de faire. Et au fur et à mesure pour nous voir comment ça apporter des résultats. Cependant, et particulièrement en Gonaïve, nous commençons à voir des signes d'acadie un petit peu positifs ou gagner des petits paysans qui apprennent l'agronomie, qui apprennent notre système pour transformer le système. Donc là, et ça pour un certain temps, mais malheureusement, encadrement que nous avons besoin, hein, et je ne veux pas qu'on ait de l'État. Ensuite, gagner la mafia des importateurs qui a contré toute vérité ou bien toute forme de production locale ou nationale qui s'est lancée. Et il ne faut pas sous-estimer que la Tibonite, c'est une plus grand centre de production du riz. Et il ne faut pas sous-estimer l'impact impact de la sécurité sous baisse production du riz et pour faciliter. Excusez-moi, importation et tu ris, il y a aux États-Unis.
1: D'accord. Monsieur Pierre-Robert Auguste, nous étions d'autres à faire parler ou de s'en penser. Depuis 2004, après le bluff du contrat social du groupe 184, je plaide pour un nouveau paradigme haïtien développement dans le cadre d'une théorie inversée opposé à la linéarité traditionnelle de la base au sommet à la base. Vous voulez dire quoi? Qui s'en voulait dire? Est-ce que vous avez estimé que et bluff 2004 là et groupe 184 là, t'es bail là, nous t'es marché là-dedans, un pile monde t'es marché là-dedans, est-ce que c'est ça m'a payé, je veux dire là?
2: Bon, écoutez bien, pour un nouveau contrat social, Haïti a besoin de nouveau contrat social. C'est un groupe qui a émergé, pas qu'à nier responsabilité de la donne, parmi les 9 coordonnateurs du groupe 54, nous avons là, mais cependant, nous avons un élément lucide. La dernière,
1: c'est que nous avons estimé que c'est un bloc.
2: Non, écoutez, non, attendez bien. Moi, je suis combien, ça. Nous-mêmes, nous sommes pour vraiment qu'on contrat social. Ajouter une équipe qui a gagné Bétoni Belgaz, moi-même, Frédéric Laveau, Yannick Lariens, Fioli Fessi et tant d'autres qui te font bloc. Là, nous te voulons que pour ça, aller dans la direction que nous avons. Mais cependant, et nous sommes toujours conscients que le groupe 54 c'est un mosaïque d'intérêts parce que il y a plusieurs groupes d'intérêts qui étaient là dernier. Mais là, il y a un problème qui va le présenter lorsque nous, dans l'imminence de au départ de Jean-Bertrand Aristide, un peu qui était majoritaire, nous t'es posé et problème j'ai fait de le poser. Nous t'es fait d'abord que le conseil qui t'est dû accompagner de transition, c'est de 27 membres là-dedans et gain 18 membres qui sont dans la province, 9 forêts. Depuis là que je vois que en principe que M. Portefeuille a perdu majorité, il a arrangé avec les Américains pour que le conseil là ramène à 7. C'est une raison qui va le faire que là, nous-mêmes qui dans ça, nous avons dit que gagner groupe 54 a mouru. Et effectivement, on a regardé, depuis 2004, groupe 54 n'a pas encore levé tête. Donc, c'est à cause.
1: Mais oui, c'est pas ça qui mettait nous là. Est-ce que pas ça qui mettait nous là?
2: Non, pas, c'est pas ça qui mettait nous là, non. Ça mettait nous là, une mauvaise gouvernance que, politique en Haïti, qui a dégradé depuis 1986 jusqu'à aujourd'hui. Et c'est une bagarre qui a toute sensibilité qu'a gagné pour Aristide. Et que c'est une erreur que personnellement, que je suis campé dans le palais national au cours d'un réunion avec le secteur privé, je dis président, bon malaise politique dans le pays, c'est le seul qui t'a résolu. Donc, il dépend ça très très mal. Donc, c'est le problème ça qui gagne. Je dis, il faut nous garder bien, il faut nous protéger. Pour nous garder bien et vrai problème. Pour nous faire ça, faut nous résigner, nous prendre un engagement envers la vérité. Faut nous sincères et faut nous honnêtes. Pour moi, sans trois conditions, ça, nous ne pouvons pas avancer du tout. C'est peut-être ça, moi, du tout que.
1: Monsieur Ogui. Est-ce que vous estimez que les gens sont en Haïti? Est-ce que vous estimez que les gens sont sincères? Est-ce que vous estimez que les gens sont honnêtes? Parce que si on a géré la politique là en Haïti, là, est-ce, je me demande est-ce que les gens sont sincères dans la politique là en Haïti? Parce que sinon,
2: il y a deux bagages là. Un, courage et audace. Courage et audace. Ce n'est pas que le fait que. Écoute, moi, prend un gage énorme. C'est-à-dire que moi-même, tout le monde connaît que moi, son œil qui gagnait une vision politique proche d'estimer, sans que moi, pas en fait de colorisme systématique. Vous comprenez? Donc, une proportion que de classe moyenne, domination économique qui est dans le pays, qui est dans le pays néfaste. Moi, je crois tout que faut nous gagner un certain sens de l'autonomie, un certain sens de responsabilité, un niveau élevé de dignité tout, et personnel, et social, et national. Donc, le fait que Jodia nous absorbe, que nous voyons nous c'est insignifiant, que nous ne pouvons pas aboutir à faire ça. comment vous voulez que, par exemple, nous allons créer richesse dans nos pays, nos océans d'inégalité? Comment nous allons faire ça? Comment on va faire ça? Ou bien, c'est ça que nous voulons. Et là, pour nous résoudre le problème, ça, moi, je crois qu'il faut une déflagration sociale. Et je dis à un seul groupe qui a fait ça, c'est ça, moi, les humiliés de latin. Moun ki ambassadeur, c'est au qui a fait li, puis au revendiquer dignité humaine yo, prend la rue, mande changement que vous voulez, mais à condition que l'idée politique pas infiltrée par la donne. Parce que le mandat bien, moi-même, vivant une situation
1: au niveau de... Avec forme de sécurité, nous gagnons là. On pensait que nous sommes capables de prendre la rue là, à sortir, parce que chaque fois, ils sortent pour revendiquer, pour dire ça, ils ne veulent pas. C'est bâton, c'est gaz, ils ne veulent. Est-ce qu'on sentit qu'ils sont capables de faire ça, sauver là?
2: Compris à peine. Si, par exemple, tu vis à peu près la même situation, et sécurité la bande de données. Il faut que le monde qui a entretenu la sécurité ou est que menace tout près, yo, sous tête, yo, devant, yo, derrière, yo, à gauche, yo, à droite. Yo. Donc, nous arrivons dans cette situation-là, c'est pas que provoquer ou bien à souhaiter lutte interne. Donc, je crois que y a une responsabilité ou pas, faut la peur là, changer de camp et pour la peur changer de camp, il faut qu'il y ait des acteurs. Des acteurs qui conscients que il n'y a pas qu'à aller plus bas. Que côté OIA, il y a une situation de sous-humanité, infra-humaine, donc qui n'a pas l'autre choix. C'est ou bien survivre ou bien disparaître. Donc,
1: c'est quoi la responsabilité ça?
2: Moi, je crois que gagner, le seul problème qui gagne, c'est que c'est l'opportunisme des soi-disant, pas des leaders politiques, des propriétaires de partis politiques. Donc, moins de mouvements qui voulaient faire, ils ont sauté pour montrer que c'est le café, qui a fait, et puis qui fait mieux replier en ce moment. Moi, je crois que le mouvement qui est pour faire la partie dont bagage spontané, et je crois que prix a élevé, la très élevé.
1: 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Est-ce que c'est l'élection qui a résolu? 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
2: 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C'est-à-dire qu'il faut qu'on bataille. Bataille, là, il faut la son bataille. C'est de venir chercher vos liens. Bon, médiatique, il faut être bien fait et il faut être fait avec beaucoup d'intelligence. Deuxième bagage, c'est que faut que. C'est pas chaque monde dans la diaspora, parce que bon type de docteur ou bon professionnel ou bien l'agent, il pensait que il se facto le président d'Haïti.
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2: 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Faut nous prêter. C'est pas normal que quand tout le monde, par exemple, qu'on arrive, qu'on ait gagné, qu'il y ait algo, que ceci, que cela, pour nous pas prendre en main côté nos sociétés. Parce que chaque monde qui se tient au côté, est aussi profond que le carrière, aussi reculé, que nous mettons ensemble pour nous prendre en main parmi les divines faire charité, nous venons créer richesse et transformer les milieux à côté de nos sociétés. Donc, il y a un ensemble de problèmes qui arrivent. C'est à partir de ce moment-là qu'il y a pris nos seigneurs. Comment voulez-vous que, je dis, pour n'importe qui bagage, je dis, actuellement, l'ONU a fait en Haïti, à travers les institutions, distribuer des petits projets de 10 000 dollars américains. 10 000 dollars américains pour la pointe des mouns, rapports, et ce qui mouns participent dans le bagage là, etc. Et les mouns là, ouais, que. Qui s'appelle son chiffre de 1000 gouttes, qui représente à peine 6-7 dollars américains.
1: D'accord. Bon, situation compliquée. Bon, merci beaucoup, M. Pierre Aubert. Merci beaucoup.
2: Oui, ce n'est pas, pas compliqué. Moi, je pense que cette situation, c'est plutôt on appelle à sens de responsabilité, nous. C'est une opportunité pour nous-mêmes, que nous, pour nous montrer que nous sommes capables. Faire un pile bagaille, là nous mettons nous ensemble.
1: Merci beaucoup. À la prochaine. Bye-bye.
2: C'est un plaisir. Merci.
1: 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Bonne fête de journée. À la prochaine.
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5: Tu nous dis, rentrez chez vous. Mais pendant que tu prononces ces mots, le peuple haïtien regarde autour de lui. Et une autre question monte dans le silence. 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

0: 2362, petite caille.
1: 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Pour émission L'autre voie, l'autre façon de faire avec camarade Don Jules Seyid. Merci, Malé, technicien.
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0: 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C'est notre 29e édition, tout ce qui se passe dans notre belle ville qui est Montréal. 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Ils sont disponibles déjà, non? 28 65 Fleury Est. 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Et prix a pas changé, c'est $70, vous comprenez? 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
1: 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Ne bougez surtout pas l'aiguille de votre récepteur. 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Pas oublier l'arrivée de notre nouvelle émission. Parlons. Et l'immobilier, c'est pour le dimanche qui va être le 2 août, la grande entrée de cette nouvelle émission. Merci infiniment, Edson. On se donne rendez-vous samedi.
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0: 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Aujourd'hui encore, je reviens avec le 15 juillet, bien entendu, qui rappelle l'anniversaire d'un grand homme, le docteur Jean-Bertrand Aristide, comme disait l'autre, un homme de grandeur nature qui a mis son sceau sur notre pays, Haïti, dans le bon sens. Jeune prêtre de l'ordre des Salésiens, il n'a pas mis du temps pour attirer des foules sans précédent à l'église Saint-Jean Bosco avec la théologie libération dans ses homélies. À l'instar du Monseigneur de San Salvador, Oscar Romero, qui fut assassiné le 24 mars 1980. Titide fait un pile sacrifice pour dénoncer bon gros criminel qui tape saccagé pays, bon tonton Makoutio, koué li Desio, koué Bospent et la trier Tiboulé. Titide, Tipea, comme on l'appelait, lui aussi a failli mourir, laisser sa peau, le 11 septembre 1988, lors de l'incendie de l'église Saint-Jean Bosco par les brassards rouges de l'ex-colonel Franck Romain. Les tontons Makoutes ont voulu lui fermer la bouche, mais malheureusement pour eux, la job était déjà faite. Oui, dans peu de temps, il a éveillé la conscience des sans-voix, tout en criant « La famille, c'est la vie » avec Timoun qui était dans la rue. Par la suite, c'est bien cet homme qui a fait trembler le pays le 16 décembre 1990 en gagnant haut la main les élections présidentielles pour un peuple qui se voyait libéré. Cependant, l'ambassadeur des États-Unis d'Amérique en Haïti, tout comme l'envoyé spécial Jimmy Carter, n'ont pas raté l'occasion pour publier des déclarations tendancieuses, genre après danse tamboulou et la trier, parce que Tipea bat Mac Bazin, leur protégé Placouti. Comme de fait, le conseil électoral de l'époque avait refusé tout compromis avec international là, face à la fureur des électeurs partout à travers le pays. Titide gagne l'élection avec un pourcentage qui était dépassé 70% des voix. Après tentative coup d'État, tonton Makoutio, 7 février arrivé. Peuple haïtien fait pays à belle pour recevoir président Titide dans le palais national. Tout de suite, le président s'est mis au travail. Oui, il s'est mis au travail pour la satisfaction du peuple. L'un de ses points forts était l'éducation. Tout timoun doué qu'on lit et écrit, parce que l'analphabétisme et le sous-développement dorment sous même cabane. Donc, faut que le pays produit des mouns qui connaissent des lettrés. Durant 2 mandats écoutés par 2 coups d'État, il a fait construire au pays 105 lycées, 285 écoles nationales avec un pilote gros bagaille, ce qui constitue un record national. Sans péter les bretelles, Titi l'a fait mieux que tous les présidents réunis après 200 ans d'indépendance, c'est-à-dire de 1804 à 2004. Ensuite, depuis son exil en Afrique du Sud, il avait promis de retourner au pays et d'œuvrer en éducation. Cette fois, il a mis l'accent sur les études supérieures pour former de vrais cadres afin de bien servir le pays avec l'UNIFA. Comme on le connaît, avec la pauvreté qui sévit au pays, il continue de multiplier des bourses aux jeunes prometteurs et prometteuses sur un standard international. N'a profité souhaiter longue vie à Monument Sahara, docteur Jean-Bertrand Aristide. En pile récolte, t'as fait pour vous, Titide. Oui, pour qu'à continuer, fait bon bagaille pour relever niveau pays d'Haïti. Même amour dans la paix, bonne fête, Titide. Son message de toujours est clair. Il faut sortir le pays du sous-développement. D'ailleurs, vers la fin de 2003, il savait. Il pensait où trouver l'argent pour mettre Haïti sur les rails. Oui, après la conférence de Durban en Afrique du Sud, où enfin l'esclavage était reconnu comme crime contre l'humanité. L'Attitude avait pris son courage à deux mains pour demander à la France de nous restituer l'argent qu'elle nous avait volé pour notre indépendance. Plus réparation. 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C'est encore une invention du blanc pour tenter de nous diviser et en même temps pour nous pour diminuer la force lavalassienne. Soit dit en passant, ces partis politiques sont financés en dollars américains, d'où l'idée de créer un autre quart de métier, militant politique, à la manière de Thiouri cap chercher manger. 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C'est le numéro de téléphone magique Radio Petite Kaila.
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4: 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Ok, oui. Bon, d'abord, je voulais remercier Père Uno, le grand informateur, le grand combattant, le grand chercheur.
0: Ah oui.
4: Grâce à lui-même, on est bien servi, hein.
0: Ah oui, ah oui, ah oui.
4: Ah,
0: il
4: parce
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4: que...
0: le temps, il prend le temps à chaque fois.
4: Oui.
0: Il est détaillé by où sur toute la ligne.
4: Exactement.
0: Très donc, bien documenté.
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4: C'est-à-dire, les nations esclavagistes se réunissent avec tout le peuple qui était victime de l'esclavage. C'est Bertrand Aristide, qui était président là, en tout cas, il était là comme président. C'est le président de l'Algérie, Bouteflika. Bon, c'était un gros bar qui était passé. Et puis, là, on a commencé à soulever les choses. Nation esclavagiste, le pété coquin, et puis, il a vu le Alpha Outio. OK? Donc, c'était un événement qui était. Nous comprenons ce qui était passé. Ce n'est qu'après, en 2003, que Bertrand Aristide a commencé à soulever les questions à Durban en 2001. Et puis, en 2003, il fait demande à la France. Alors, oui. Ça était dans le dossier. Il va jamais quitter ça. Et puis, bon, là, il a eu l'opportunité pour te faire là. Il était demandé l'argent à la France. Maintenant, France. 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Michel Martelly, au fond, dit là, volons l'argent, on va promettre, combien. Il voit la face, tout ne va pas faire rien. Hein. Ça passe là-même.
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4: 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Faut tout faire appel à ça, même bien quand on trouve ces questions, on va quitter au mort. Au moins, mais c'est tant mieux. 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C'est bien malheureux. Porte-toi bien. Merci beaucoup pour l'émission.
0: 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Merci pour l'intervention. Non, nous parlons de l'autre appel rapidement. 514.
5: Merci beaucoup pour l'émission.
0: Merci
5: beaucoup pour l'émission. Merci beaucoup pour l'émission. 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Merci beaucoup pour l'émission.
0: Bon, malheureusement, et non perdu lit, bon, c'est pas si grave. Ligne libérée, 514-790-0251. 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Nous parlons de l'autre appel rapidement. 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